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0: 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Prévenir les troubles musculo-squelettiques, TMS, par de petits réglages efficaces. Docteur Mena, les TMS peuvent-ils vraiment se prévenir par l'aménagement?
1: Les TMS seraient résultes de gestes répétés, de postures difficiles et d'une contrainte qui sont liées à l'organisation du travail. Si on prend comme exemple le travail sur écran, la personne qui arrive à son poste doit régler la hauteur de son siège, regarder si ses yeux sont au-dessus de l'écran, positionner le clavier comme il faut et essayer de faire en sorte qu'il travaille avec les bras à 90 degrés par rapport au plan de travail.
0: Qu'en est-il de l'organisation pour les prévenir ?
1: Il faut déjà agir sur l'organisation du travail et du poste de travail. C'est soit la disposition du mobilier, c'est éviter que les écrans soient positionnés de telle façon que la lumière soit gênante avec des risques de reflets. C'est pouvoir faire des pauses, c'est-à-dire se détacher du travail pendant quelques minutes pour éviter la fatigue oculaire et la charge mentale.
0: Quel exemple donneriez-vous aux entreprises pour évaluer les risques de TMS ?
1: Quand on fait une organisation de travail éviter le TMS, il faut penser à ce qu'on va demander aux salariés. Déjà sur les tâches qui vont être définies. Après, il faut se concentrer sur comment j'organise l'espace et comment je vais positionner le mobilier par rapport à la lumière, par rapport à tous les éléments d'ambiance.
0: À qui faire appel ?
1: Le SPSTG apporte régulièrement une aide aux entreprises qui le demandent.
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1: Bonjour à tous. Euromillion, ticket disparu à 220 millions d'euros. Un Guyanais affirme s'être fait voler le ticket gagnant d'un jackpot historique. Il pense avoir été victime d'une arnaque et s'est engagé dans une véritable course contre la montre avec la justice. Déplacement ministériel éclair sur l'Oyapock. La France et le Brésil ont signé mercredi à Brasilia une feuille de route visant à renforcer la coopération entre les deux pays. La délégation est revenue sur l'accord signé à Brasilia qui suspend l'obligation de visa de court séjour pour les ressortissants brésiliens souhaitant se rendre en Guyane. La mesure entre en vigueur à partir du 31 juillet. Un plan anti-Guyane de lutte contre le narcotrafic demandé en janvier par Emmanuel Macron est présenté aujourd'hui en Martinique par le ministre délégué auprès du ministre de l'Intérieur, Jean-Didier Berger, et la ministre de l'Outre-mer, Neyma Moucho, à l'occasion de la conférence régionale de sécurité de la zone. Une semaine après les secousses dévastatrices du 24 juin, le Venezuela bascule de l'urgence des sauvetages au temps du recueillement et de la survie. Mercredi, la présidente en charge, Delcy Rodriguez, a décrété 7 jours de deuil national en hommage aux victimes. Les Jeux Kalina n'auront pas lieu cette année. Décision annoncée lundi par la mairie sur ses réseaux sociaux. Et quelques jours après la tenue du conseil municipal, une importante mesure d'économie a été inscrite au budget, entérinant donc le report des Jeux Kalina de 2026 à 2027. Le public peut désormais voter pour sa candidate favorite à la couronne de Miss Guyane. Vote comptabilisé jusqu'au 11 juillet, jour de l'élection qui se tiendra au procte de Matoury. Pour rappel, 9 candidates sont en lice pour décrocher la couronne de Miss Guyane. Une seule d'entre elles succédera à la Miss Guyane en titre et représentera le territoire lors de l'élection de Miss France 2027. Et puis Matt Damon, Tom Holland, Zendaya, Anne Hathaway, Robert Pattinson avec d'autres stars. Ils sont tous à l'affiche de l'Odyssée, le film de Christopher Nolan consacré au périlleux voyage d'Ulysse. Avant sa sortie en salle le 15 juillet, la toute dernière bande-annonce vient de sortir.
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1: Bonjour à tous. Euromillions, ticket disparu à 220 millions d'euros. Un Guyanais affirme s'être fait voler le ticket gagnant d'un jackpot historique. Il pense avoir été victime d'une arnaque et s'est engagé dans une véritable course contre la montre avec la justice. Déplacement ministériel éclair sur l'Oyapock. La France et le Brésil ont signé mercredi à Brasilia une feuille de route visant à renforcer la coopération entre les deux pays. La délégation est revenue sur l'accord signé à Brasilia qui suspend l'obligation de visa de court séjour pour les ressortissants brésiliens souhaitant se rendre en Guyane. La mesure entre en vigueur à partir du 31 juillet. Un plan anti-Guyane de lutte contre le narcotrafic demandé en janvier par Emmanuel Macron est présenté aujourd'hui en Martinique par le ministre délégué auprès du ministre de l'Intérieur Jean-Didier Berger et la ministre de l'Outre-mer Neyma Moucho à l'occasion de la conférence régionale de sécurité de la zone. Une semaine après les secousses dévastatrices du 24 juin, le Venezuela bascule de l'urgence des sauvetages au temps du recueillement et de la survie. Mercredi, la présidente en charge, Delcy Rodriguez, a décrété 7 jours de deuil national en hommage aux victimes. Les Jeux Kalina n'auront pas lieu cette année. Décision annoncée lundi par la mairie sur ses réseaux sociaux. Et quelques jours après la tenue du conseil municipal, une importante mesure d'économie a été inscrite au budget, entérinant donc le report des Jeux Kalina de 2026 à 2027. Le public peut désormais voter pour sa candidate favorite à la couronne de Miss Guyane. Vote comptabilisé jusqu'au 11 juillet, jour de l'élection qui se tiendra au Procte de Matoury. Pour rappel, 9 candidates sont en lice pour décrocher la couronne de Miss Guyane. Une seule d'entre elles succédera à la Miss Guyane en titre et représentera le territoire lors de l'élection de Miss France 2027. Et puis Matt Damon, Tom Holland, Zendaya, Anne Hathaway, Robert Pattinson avec d'autres stars. Ils sont tous à l'affiche de l'Odyssée, le film de Christopher Nolan consacré au périlleux voyage d'Ulysse. Avant sa sortie en salle le 15 juillet, la toute dernière bande-annonce vient de sortir.
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1: Bonjour à tous. Les incendies font rage dans le sud de la France. Des campeurs obligés de fuir leur mobil-home. Image marquante hier à Canet-en-Roussillon en raison d'un incendie. En tout, 3000 vacanciers et des salariés d'entreprises à proximité ont été évacués en urgence. Les températures chauffent. Du coup, les esprits s'échauffent, à en croire les files d'attente et quelques altercations hier devant les magasins Lidl. La police est intervenue par endroits pour calmer les ardeurs. En cause, une promo nationale de l'enseigne à bas prix qui mettait en vente 200 000 climatiseurs, ces ventilateurs dans toute la France. Logiquement, seuls quelques appareils étaient disponibles dans les magasins. Pour l'instant, aucun réapprovisionnement n'est prévu. Tongs et parasols dans le coffre, week-end chargé sur les routes à l'occasion des premiers départs en vacances. Les principales difficultés en ce début juillet se concentrent sur l'Île-de-France et l'Est aujourd'hui, tandis que demain, c'est le quart nord-ouest qui sera le plus concerné par les embouteillages. La circulation s'annonce compliquée sur l'autoroute A7 entre Marseille et Septèmes-les-Vallons dans les deux sens de circulation dès lundi et ce jusqu'au 28 août en raison de travaux. La circulation ne se fera que sur une seule voie dans les deux sens. Quels sont les métiers qui mettent des paillettes dans les yeux des Français en 2026? Une étude répond à cette question. En numéro 1, c'est pompier qui fait le plus rêver devant infirmier et steward ou hôtesse de l'air. Au niveau mondial, c'est plutôt acteurs et pilotes qui sont très recherchés. Gros choc en perspective, l'Espagne et le Portugal s'affrontent en huitième de finale du mondial à lundi prochain. Les Portugais se sont qualifiés cette nuit en battant la Croatie 2-1. Un peu plus tôt, les Espagnols ont sorti l'Autriche 3-0. Ce matin, la Suisse a décroché son billet en éliminant l'Algérie 2-0. Dernier 16e de finale la nuit prochaine avec notamment l'Argentine de Messi contre le Cap-Vert. Les huitièmes débuteront demain soir mais contre autres le match des Bleus face au Paraguay. Et puis le retour des Jonas Brothers et de Demi Lovato dans Camp Rock. Le troisième volet sortira la mi-août sur la plateforme Disney+. Voilà, c'est la fin de ce flash. Bonne journée.
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0: Tout de suite, les infos locales et régionales.
1: Bonjour à tous. Euro-million, ticket disparu à 220 millions d'euros. Un Guyanais affirme s'être fait voler le ticket gagnant d'un jackpot historique. Il pense avoir été victime d'une arnaque et s'est engagé dans une véritable course contre la montre avec la justice. Déplacement ministériel éclair sur l'Oyapock. La France et le Brésil ont signé mercredi à Brasilia une feuille de route visant à renforcer la coopération entre les deux pays. La délégation est revenue sur l'accord signé à Brasilia qui suspend l'obligation de visa de court séjour pour les ressortissants brésilien souhaitant se rendre en Guyane. La mesure entre en vigueur à partir du 31 juillet. Un plan anti-Guyane de lutte contre le narcotrafic demandé en janvier par Emmanuel Macron et présenté aujourd'hui en Martinique par le ministre délégué auprès du ministre de l'Intérieur Jean-Didier Berger et la ministre de l'Outre-mer Neyma Moucho à l'occasion de la conférence régionale de sécurité de la zone. Une semaine après les secousses dévastatrices du 24 juin, le Venezuela bascule de l'urgence des sauvetage au temps du recueillement et de la survie. Mercredi, la présidente en charge, Delcy Rodriguez, a décrété 7 jours de deuil national en hommage aux victimes. Les Jeux Kalina n'auront pas lieu cette année. Décision annoncée lundi par la mairie sur ses réseaux sociaux. Et quelques jours après la tenue du conseil municipal, une importante mesure d'économie a été inscrite au budget, entérinant donc le report des Jeux Kalina de 2026 à 2027. Le public peut désormais voter pour sa candidate favorite à la couronne de Miss Guyane. Vote comptabilisé jusqu'au 11 juillet, jour de l'élection qui se tiendra au Procte de Matoury. Pour rappel, 9 candidates sont en lice pour décrocher la couronne de Miss Guyane. Une seule d'entre elles succédera à la Miss Guyane en titre et représentera le territoire lors de l'élection de Miss France 2027. Et puis Matt Damon, Tom Holland, Zendaya, Anne Hathaway, Robert Pattinson avec d'autres stars. Ils sont tous à l'affiche de l'Odyssée, le film de Christopher Nolan consacré au périlleux voyage d'Ulysse. Avant sa sortie en salle le 15 juillet, la toute dernière bande-annonce vient de sortir.
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1: Bonjour à tous. Les usagers martiniquais du réseau Sud Lib devront s'adapter dans les prochains jours. Depuis hier, plusieurs lignes sont supprimées ou suspendues en raison de difficultés financières rencontrées par l'exploitant Mobilité Sud qui évoque des retards de paiement de Martinique Transport. Après la fusillade qui a coûté mardi la vie à deux femmes et fait 4 blessés à Capesterre-Belleau, l'enquête se poursuit, désormais confiée au pôle criminel du tribunal de Pointe-à-Pitre. Les investigations visent à identifier les auteurs et à déterminer les motivations de cette attaque meurtrière. La gendarmerie de Guadeloupe lance un appel à témoins après la disparition inquiétante de Cassandra, 13 ans. Une enquête est ouverte afin de retrouver l'adolescente dont la famille est sans nouvelles depuis maintenant plusieurs jours. Domicilié aux Abîmes, Gary, 13 ans lui aussi, était porté disparu depuis mercredi. Il avait quitté le domicile de son assistante familiale sans donner de nouvelles. Il a finalement été retrouvé sain et sauf hier. Le risque de remise en liberté de mineurs détenus fait réagir en France. Depuis mercredi, un vide juridique pourrait permettre à certains jeunes placés en détention provisoire de demander leur libération. Un plan anti-Guyane de lutte contre le narcotrafic demandé en janvier par Emmanuel Macron et présenté aujourd'hui en Martinique par le ministre délégué auprès du ministre de l'Intérieur, Jean-Didier Berger, et la ministre de l'Outre-mer, Neyma Moutchou, à l'occasion de la conférence régionale de sécurité de la zone. Entre nourriture qui manque et épidémie qui menace, le Venezuela paraît au plus pressé une semaine après son pire séisme depuis plus d'un siècle qui a fait plus de 2000 morts et des dizaines de milliers de disparus. La France et le Brésil ont signé mercredi à Brasilia une feuille de route visant à renforcer la coopération entre les deux pays. La délégation est revenue sur l'accord signé donc à Brasilia qui suspend l'obligation de visa de court séjour pour les ressortissants brésiliens souhaitant se rendre en Guyane. La mesure entre en vigueur à partir du 31 juillet prochain. La Guadeloupe Almelon, après plusieurs années marquées par les aléas climatiques, la filière melon reprend des couleurs en Guadeloupe. Principal producteur de l'archipel, le groupement Caraïbes Melonniers dresse un bilan encourageant de sa campagne 2026 avec une production de 2700 tonnes commercialisées à l'export entre la mi-janvier et la mi-mai. De quoi donner un peu d'espoir aux producteurs. Une page de l'histoire commerciale de Grand Camp se tourne. Implanté depuis 1986, le Super U des Abîmes, anciennement prix unique, la Rocade puis Champion, va fermer ses portes après sa mise en liquidation judiciaire. Cette disparition laisse une trentaine de salariés dans l'incertitude et suscite une vive émotion parmi les habitants attachés à cette enseigne devenue au fil des décennies une véritable institution du quartier. Pour les équipes, l'heure est désormais à préparer l'après, malgré donc l'inquiétude. À J-1 du prologue qui va lancer le fameux Tour de Martinique 2026, le comité cycliste a organisé hier soir la cérémonie officielle de présentation des 21 équipes engagées sur l'épreuve reine du cyclisme martiniquais. D'aujourd'hui jusqu'au 12 juillet, les coureurs vont devoir boucler près de 1092 kilomètres. La Guadeloupe compte une nouvelle championne du monde. La Saint-Anaise Vaiana Chiapico décroche le titre mondial junior de Wing Foiled lors des championnats du monde disputés en Suisse. Cette nouvelle consécration vient récompenser une saison exceptionnelle et confirme le statut de la jeune sportive parmi les références internationales de sa discipline. En football, repêché grâce à sa place de 3e dans le groupe D après une victoire à 1-0 contre la Turquie, une défaite 4-1 face aux États-Unis et un nul 0 partout contre l'Australie. Le Paraguay fait partie des invités surprises des 8e de finale de la Coupe du Monde. Opposé à la France demain à Philadelphie, la sélection sud-américaine n'est pas la plus spectaculaire à voir jouer, mais elle est d'une efficacité redoutable comme ont pu le constater à leurs dépens les Allemands en 16e de finale. Voilà, c'est la fin de ce flash. Merci de l'avoir suivi.

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1: 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Docteur Mena, les TMS peuvent-ils vraiment se prévenir par l'aménagement?
2: Les TMS seraient résultent de gestes répétés, de postures difficiles et de contraintes qui sont liées à l'organisation du travail. Si on prend comme exemple le travail sur l'écran, la personne qui arrive à son poste doit régler la hauteur de son siège, regarder si ses yeux sont au-dessus de l'écran, positionner le clavier comme il faut et essayer de faire en sorte qu'il travaille avec les bras à 90 degrés par rapport au plan de travail.
1: Qu'en est-il de l'organisation pour les prévenir ?
2: Il faut déjà agir sur l'organisation du travail et du poste de travail. C'est soit la disposition du mobilier, c'est éviter que les écrans soient positionnés de telle façon que la lumière soit gênante avec des risques de reflets. C'est pouvoir faire des pauses, c'est-à-dire se détacher du travail pendant quelques minutes pour éviter la fatigue oculaire et la charge mentale.
1: Quel exemple donneriez-vous aux entreprises pour évaluer les risques de TMS ?
2: Quand on fait une organisation de travail éviter le TMS, il faut penser à ce qu'on va demander aux salariés. Déjà sur les tâches qui vont être définies. Après, il faut se concentrer sur comment j'organise l'espace et comment je vais positionner le mobilier par rapport à la lumière, par rapport à tous les éléments d'ambiance.
1: À qui faire appel ?
2: Le SPSTG apporte régulièrement une aide aux entreprises qui le demandent.
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0: très très bon vendredi. Ça y est mes amis, au porte du week-end, on se retrouve comme chaque jour bien sûr, 11h, 13h, Génération Métis avec vous tous, où que vous soyez, quoi que vous fassiez. Merci en tout cas d'avoir choisi Métis FM et ce pour vous accompagner durant toute la journée. On vous l'a dit, hein, les vacances sont officiellement démarrées en Guyane et forcément qui dit vacances dit bon plan. Hier, on espère quand même que vous étiez à l'écoute puisqu'on a pu recevoir eh bien Gwenaël qui nous a parlé de l'événement Guinguette Pays qui va se tenir demain samedi 4 juillet de 18h à 2h du matin. Et croyez-moi, elle a parlé effectivement d'un contenu bien chargé lors de cet après-midi, début de soirée. On va dire que début de soirée, en tout cas histoire de bien amorcer votre week-end. Du côté du Cercle des Lumières, l'entrée est gratuite. Et je sais pas si vous vous rappelez, on a parlé d'initiation à la salsa avec Salsa Picante. Et quoi de mieux pour nous parler justement de cette initiation qu'un membre de l'association justement Salsa Picante, en la personne de Chantel que l'on reçoit aujourd'hui dans nos studios. Salut Chantel.
1: Bonjour.
0: Comment vas-tu? Si tu parles loin du micro comme ça. Comment tu vas?
1: Ça va. Oui.
0: Ouais,
1: ça fait longtemps.
0: C'est l'effet que je te fais apparemment. Hein, c'est ça. Tu vas bien, ça fait plaisir de te recevoir.
1: Mais oui, ça fait
0: longtemps. Ouais, ça fait un petit moment déjà.
1: Mais oui.
0: J'avoue. Bon, Salsa Picante, comment vous portez?
1: Eh bien, écoute, on va très très bien.
0: Ouais.
1: La semaine dernière, on avait fait le spectacle. On
0: exact.
1: A clôturé notre année avec le spectacle de fin d'année qui s'est très très très bien passé.
0: Monde imaginaire.
1: Exactement, les mondes imaginaires. D'ailleurs, j'en profite rapidement pour dire un grand merci à tous les élèves qui ont participé à ce spectacle. Plus de 100 élèves.
0: Okay.
1: Avec plus de 10 professeurs également qui ont contribué, qui ont travaillé énormément, en plus des cours qu'ils faisaient à l'école.
0: Ouais.
1: Et voilà, je les remercie énormément. Bravo aussi au staff qui a été là, qui nous ont accompagnés jusqu'au bout. Et bien sûr, au président Joanne Milton, à qui je passe le bonjour.
0: Il y a eu des artistes nationaux, internationaux, justement?
1: Non, je rappelle, une année sur deux, c'est l'année, c'était l'année du spectacle de l'école.
0: Okay.
1: L'année prochaine, ça sera le festival, mais j'en dis pas plus, on vous garde les surprises.
0: C'est vrai qu'on a eu la chance. Hein. En tout cas, moi, j'ai eu la chance justement de me rendre au festival l'année dernière.
1: Ah ouais.
0: Cette année, malencontreusement, j'ai raté le spectacle.
1: Il fallait être là.
0: Mais apparemment, j'ai pu voir via les statues et c'était The Place to Be. Quoi.
1: Ah ouais, c'était un très, très, très beau spectacle. Tout le monde a vraiment donné ce qu'il fallait, que ce soit sur le travail, les costumes, les thématiques qui sont ressorties. Non, c'était vraiment incroyable, c'était vraiment top.
0: Alors, on parle justement de cette institution hein, qui est Salsa Picante. Chaque année, c'est énormément d'adhérents de plus en plus qui viennent justement découvrir les différentes pratiques que vous proposez au sein de l'association. Est-ce que tu peux rappeler un petit peu les styles que vous proposez au sein de Salsa?
1: Du coup, bien sûr, à l'école Salsa Picante, on propose de la salsa, cubaine, ou mambo, de la bachata, de la kizomba et également de l'afro qui nous a rejoint depuis maintenant, il me semble, 3 ans.
0: Ouais.
1: Et puis on a des cours particuliers aussi dans le sens où ça va être approprié vraiment pour du styling. Donc soit en lady styling, soit en men styling, dans chacun des domaines, ça dépend. Et puis sur la période qu'on adore tous, bien sûr, je pense que tout le monde va comprendre, entre janvier et mars, il y a les cours de Begin Mazurka sont également assurés à l'école.
0: Alors on rappelle quand même que c'est pas uniquement pour les adultes, les enfants aussi.
1: Exactement, c'est ouvert depuis l'âge de 6 ans jusqu'à plus de 80 ans, parce que c'est l'âge qu'on avait justement sur le spectacle.
0: Et vous aviez des danseurs de 80 ans?
1: Exactement.
0: Wow.
1: Elles se reconnaîtront et je leur fais aussi un gros bisou parce que ça fait des années qu'elles nous suivent et franchement sans elles ce serait pas pareil et elles font partie également du staff.
0: J'imagine de véritables exemples en tout cas à suivre et ça tombe bien puisque cette initiation à la salsa pour ceux qui n'auraient pas eu la chance justement comme moi d'être au spectacle de fin d'année et de découvrir un petit peu à ce qui paraît et de découvrir un petit peu ce que vous proposez pour cette soirée Guinguette Pays, Salsa Picante sera présent. Qu'est-ce que vous allez proposer justement lors de cet après-midi? Comment ça va se passer?
1: Alors, je tiens tout d'abord à remercier justement cet événement Guinguette Pays et notamment Denis Lapassion qui a fait appel à nous.
0: Okay.
1: Donc, il nous a demandé une initiation de danse. Donc, pour le coup, j'ai deux professeurs qui vont nous accompagner sur cet événement. Donc, je leur fais un petit coucou à Teddy et Jean-Marc qui se reposent et qui reprennent justement du travail acharné qu'ils ont effectué, qui nous accompagneront donc, sur une initiation de salsa cubaine.
0: Okay.
1: Donc demain, à partir de 18h, donc soyez à l'heure parce que ça va être festif. Voilà, ils sont passionnés, ils adorent ce qu'ils font. C'est vraiment une passion. Ouais. Voilà, ça on peut le dire. Et on va le ressentir aussi sur le court parce que voilà, ils sont toujours très souriants, dynamiques. Voilà, ils sont vraiment incroyables, comme tous les professeurs de toute façon hein, de notre école. Et puis par la suite, on est accompagné par un super orchestre en live à partir de 19h.
2: Tombao Libre.
1: Exactement. Mm-hmm. Donc vraiment, venez parce que. On nous a donné un petit aperçu ce matin parce que je suis passée sur une autre antenne et c'était juste incroyable déjà de vivre ce moment avec eux à l'antenne et ça présage vraiment quelque chose d'incroyable.
2: Okay.
1: Et comme il a dit, ça sera explosif.
2: Voilà. Alors moi, la question que je me pose, puisqu'effectivement, qui dit initiation, si moi qui suis justement un novice, mais vraiment un amateur des chez amateurs, qui ne sait pas mettre un pas devant l'autre, est-ce que l'initiation, c'est pour les débutants, les confirmer, les masters, voilà.
1: Pas d'inquiétude. C'est souvent la question qui revient à chaque fois. Okay. L'initiation, elle est ouverte à tous, à tout âge. Nous, on est là justement pour accompagner, pour prendre plaisir, pour faire découvrir justement cette danse. Parce que comme on le disait, souvent maintenant, quand on a des soirées à thématique, on se dit, bon, mais j'y vais pas parce que je sais pas danser, etc. Bah, oui. Mais sachez qu'il y a des soirées où il y a des gens qui sont là pour vous, justement, pour vous faire danser, des taxi-danseurs ou taxi-danseuses. Et là, justement, nos professeurs seront là pour une initiation et vont rester après pour faire danser notre public pendant une heure, pendant cette partie d'orchestre live. Pardon. Donc surtout, n'hésitez pas, si vous en avez, que vous soyez débutant, que vous n'en ayez jamais fait ou confirmé, n'hésitez pas, c'est un moment où vous allez prendre plaisir et c'est un moment qu'on a envie de partager avec vous, donc soyez là.
2: Donc voilà, vous avez toutes les infos mes amis. Alors pour ceux qui se posent la question hein, c'est gratuit. L'entrée elle est libre avec notamment justement cette initiation amenée par les professeurs de l'école Salsa Picante. Il y aura des élèves aussi hein, qui seront présents afin de pouvoir servir de taxi dancer comme
1: exactement.
2: Tu l'as dit.
1: Ah ouais.
2: Et puis le live latino avec Tombao Libre et puis autant dire qu'on aura quoi, deux bonnes heures de salsa non-stop.
1: C'est ça, exactement.
2: Ouais.
1: Oui.
2: Ouais,
1: donc soyez vraiment là au rendez-vous. D'ailleurs, je refais un petit appel, effectivement, les élèves de Salsa Picante, soyez là, venez donner cette énergie, venez montrer ce qu'on est capable de donner et offrir en énergie. Et je vous attends du coup demain, le samedi 4 juillet à 18h
2: pour
1: la Quinguette Pays.
2: Et vous savez quoi, mes amis, j'ai à vous offrir un bon pour un cocktail justement à cet événement Guinguette Pays et un bon pour un repas. Voilà.
1: Ah bah voilà.
2: Si vous m'appelez maintenant au 29-29-85, encore au 29-29-86, et si vous me dites quelle école va assurer l'initiation justement à ce cours de salsa demain à Guinguette Pays, vous repartez immédiatement avec le cadeau au 29-29-85, encore au 29-29-86. N'oubliez pas, c'est l'occasion pour vous justement de vous rendre là-bas en famille, entre amis, et puis profiter bien sûr de votre week-end. Bon, Chantel, parle-moi un petit peu de l'actualité après ce spectacle de fin d'année de Salsa Picante. Qu'avez-vous justement actuellement dans le four?
1: Alors, après, il faut savoir que donc, l'école, en fait, sera encore présente, notamment avec nos professeurs ou nos élèves, sur plein d'autres événements qu'il y aura lieu pendant cet été. Je ne sais pas si j'ai le droit de citer où on sera présent ou pas.
2: Vas-y.
1: On sera aussi présent donc, sur la place Arena qui a été mise en place au Panmist. Voilà, où on va faire également des initiations et animations de salsa, bachata, kizomba. Donc, surtout, n'hésitez pas à venir. Les dates seront très prochainement présentée. La prochaine, ça sera le 14 juillet, donc soyez présents. Et puis, on va participer aussi à certaines fêtes communales. Donc, c'est encore en pourparler, mais je pense que ça va énormément se faire. Et puis après, par la suite, on a notre entrée en septembre. Donc, il y aura la journée porte ouverte où on fait découvrir toutes les danses que l'on propose avec les inscriptions et autres. Donc, surtout, n'hésitez pas à venir nombreux. Notre page, elle reste ouverte aussi si vous avez des questions. Mmh. Et puis voilà. Et puis, il nous manque toujours quelques danseurs. Donc, surtout, n'hésitez pas, messieurs, à venir parce qu'il y a énormément de femmes qui ne demandent qu'à ça, d'apprendre à danser et voilà, à faire connaissance et autres. Donc on vous attend. Et puis donc l'année prochaine, comme on l'a dit, c'est le festival de Salsa Picante.
2: Voilà, de toutes les manières, une chose est sûre, c'est que Métis FM a pour habitude de suivre l'association de très près. Et forcément, lorsque vous écouterez la radio, vous serez tenu informé eh bien, de ce qui se préparera de bon avec Salsa Picante. Merci beaucoup, Chantal.
1: Merci beaucoup, JR. Je te fais merci
2: de gros
1: à vous.
2: Bisous. Et puis tu
1: également.
2: Reviens quand tu veux.
1: Bien sûr, avec grand plaisir.
2: Allez, à très bientôt. Allez, hop, une petite ambiance caliente, ça tombe bien, avec Daddy Yankee. Voici Toy Hermoso sur Métis. Il est 11h40.
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0: Un petit clin d'œil envoyé à Stéphane Simonard et bien sûr Carmen Brotherson. C'est tous les deux justement qu'on vient de retrouver sur Métis avec ce titre Nos regrets sur Métis. Il est 11h57, donc quelques minutes à rédaction pour l'essentiel de l'actualité nationale et internationale. Mais juste avant, eh bien, direction Saint-Laurent, mes amis, s'il vous plaît. Ah oui, on va rejoindre notre Pedro qui s'y trouve. Donc il nous écoute sur les 105.8. On salue justement tous les Saint-Laurentais. Alors Pedro, que fais-tu du côté de Saint-Laurent? Dis-nous tout.
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0: Yes, bien, merci beaucoup mon Pedro. Écoute, salut justement toutes ces personnes du côté de Saint-Laurent. Et puis, quant à toi, je te donne rendez-vous, je crois qu'il y a la Colombie là, qui joue aujourd'hui, c'est ça?
1: Aïe, aïe, aïe, la Colombie ce soir.
0: Ah ouais, c'est ce soir. 22h30, contre le Ghana. Bon, allez la Colombie, on soutient justement à cette équipe qui, dans notre ami Pedro est fan, et bien sûr, dont tu es à l'origine également. Originaire.
1: Bien sûr.
0: Voilà.
1: Je suis né en Colombie.
0: Ah ben voilà. Gros bisous mon Pedro. On se dit à très bientôt sur Métis. Et puis surtout, prends soin de toi. Il est midi sur Métis. Tout de suite, la rédaction pour l'info nationale et internationale sur Métis.
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3: Bonjour à tous. On s'intéresse d'abord à des chiffres révélés par Météo France et qui confirment un ressenti. Juin 2026 est devenu le mois le plus chaud jamais enregistré en France, avec une moyenne de 22,7 degrés, soit 3,8 degrés supérieur aux normales saisonnières. Il dépasse ainsi les records de 2003 et 2025. L'indicateur thermique national a en effet atteint 30 degrés pour la première fois. Les 40 degrés, eux, ont été dépassés sur plus de 40% du territoire, avec des pointes locales inédites. Lors de la canicule de fin juin, jusqu'à 72 départements ont été placés en vigilance rouge. Et à noter d'ailleurs que de nouveaux pics de chaleur sont attendus pour ce premier week-end des grandes vacances, avec ainsi l'Hérault et les Pyrénées-Orientales placés en vigilance orange canicule à partir de demain midi par Météo France. C'est l'une des conséquences justement de ces fortes chaleurs. Laurent Meunier s'est rendu dans l'Aude aujourd'hui, où un incendie a parcouru 900 hectares avant d'être fixé. Le feu qui s'en est également pris à la ville de Canet en Roussillon dans les Pyrénées-Orientales, où près de 2000 personnes ont dû être évacués de plusieurs campings. Ce vendredi, 6 départements du pourtour méditerranéen restent placés en vigilance rouge face à un risque très élevé de feux de forêt. Il aura fallu 53 heures pour percer le mystère du Bob Noir. La justice monégasque recherche une Ukrainienne de 39 ans, principale suspecte de la tentative d'assassinat à l'engin explosif qui a visé lundi un homme d'affaires d'origine ukrainienne. Elle n'aurait pas agi seule, a estimé le procureur général adjoint de Monaco qui s'est exprimé lors d'un point presse organisé ce matin. Lui avait été condamné en première instance à 1 an de prison ferme par le tribunal judiciaire de Nanterre. La cour d'appel de Versailles a pourtant relaxé ce vendredi l'ex-président du Centre national du cinéma et de l'image animée, le CNC, Dominique Boutonnat, qui est accusé d'avoir agressé sexuellement son filleul en août 2020. Et puis enfin, sport pour terminer, le suspense se poursuit au Mondial de football. La nuit dernière, le Portugal est venu à bout de la Croatie sur le score de 2-1, tandis que la Suisse a éliminé l'Algérie grâce à un succès 2-0. Ce vendredi soir, les regards se tourneront notamment vers l'Argentine, opposée au Cap-Vert à partir de minuit. Plus tôt dans la soirée, l'Australie défiera l'Égypte avant Colombie-Ghana, attendu cette nuit.

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0: fait ça, mes amis. Le mois de juillet, on vous l'a dit, hein, a d'ores et déjà démarré. L'occasion pour vous justement de retrouver énormément de soirées avec les bons plans à ne pas rater pour cette période estivale. Ça tombe bien, on va démarrer dès demain avec la soirée samedi, ce samedi 4 juillet. Guinguette pays, n'oubliez pas tout à l'heure des bons à vous offrir.
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2: Bonjour à tous, c'est parti jusqu'à dimanche. La troisième édition des Jeux à Aloukou se tient Papaïchton, réunissant un nombre record de deux équipes de Guyane et du Suriname. Cet événement culturel et sportif vise à célébrer les traditions marronnes à travers une compétition où la motivation pour la victoire est plus forte que jamais. Visa suspendu, sécurité renforcée. Le ministre de l'Europe et des Affaires étrangères, Jean-Noël Barrot, et Jean-Didier Berger, ministre délégué du ministre de l'Intérieur, se sont exprimés hier depuis la base aérienne militaire à Matoury pour préciser le contenu de l'accord France-Brésil signé à Brasilia. Un plan anti-Guyane de lutte contre le narcotrafic demandé en janvier par Emmanuel Macron et présenté aujourd'hui en Martinique par le ministre délégué auprès du ministre de l'Intérieur, Jean-Didier Berger, et la ministre de l'Outre-mer, Neyma Moutchou, à l'occasion de la conférence régionale de sécurité de la zone. Une semaine après les secousses dévastatrices du 24 juin, le Venezuela bascule de l'urgence des sauvetages au temps du recueillement et de la survie. Mercredi, la présidente Delcy Rodriguez a décrété 7 jours de deuil national en hommage aux victimes. La Saint-Laurentaise Heidi Assangi, fondatrice de la marque Orichic Design 973, élue meilleur commerce indépendant des Antilles Guyane par le vote du public. Sa marque inspirée de l'art Tembe accède désormais à la finale nationale. L'association guyanaise Aléa lance demain la première édition du concours de coiffure artistique The Air Arena. Ce samedi, au palais régional Omnisport Georges Théolade, 6 candidates vont s'affronter donc à Matoury devant le public et un jury composé de personnes reconnues dans le milieu de la coiffure mais aussi de l'art. Et puis depuis son album sorti en 2005, émaillé de tubes comme Hang Up, Madonna, pourtant très active, n'a pas renoué avec un succès populaire massif. Elle sort l'artillerie lourde aujourd'hui avec un nouvel album truffé de collaborations et revient au fondement de sa carrière, à savoir danser et faire danser. Voilà, c'est la fin de ce flash. Bonne journée.

Fresh, la peu froid, c'était enlève tout sur Métis. 12h38, bon après-midi, un bon appétit pour ceux qui sont déjà en train de déjeuner. N'oubliez pas, hein, mes amis, que eh bien, les fanzones continuent toujours eh bien, à se mettre en place, hein, tout simplement, surtout du côté de Macouria. Pour le 8e de finale, eh bien, écoutez, on vous invitera à vous rendre au Grand Blanc, avec notamment la rencontre de ce samedi 4 juillet à 18h, France-Paraguay. Donc la fanzone à Macouria, c'est au Grand Blanc. Et puis le dimanche, si vous y êtes aussi, avant pourquoi pas eh bien, d'aborder les balles vacances au Grand Blanc, eh bien, vous pourrez toujours voir Brésil-Norvège à partir de 17h. Okay, donc n'oubliez pas, samedi 18h pour le 8e de finale face qui opposera justement la France au Paraguay, ou encore le Brésil face à la Norvège. Ça, ce sera le dimanche à 17h. Allez hop, la suite, c'est Protogé et Shensea qui s'en occupent avec Goddess sur Métis.

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La musique sur Bonjour Métis, c'est l'instant avec Jim Rama et Karine. C'est I Don't Know. C'est sur ce titre qu'on va se quitter, se donner rendez-vous lundi, 11h-13h pour une autre édition de Génération Métis. Je vous souhaite de passer un excellent week-end, mes amis. Prenez soin de vous. Et surtout, restez vigilants sur les routes de Guyane, d'accord, si vous les empruntez. N'oubliez pas le classement du 8 Métis que vous allez retrouver dimanche entre 11h et 13h. Et puis, samedi soir, 22h minuit, c'est DJ Vesti qui sera là pour l'émission La Boxe sur Métis.

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1: Bonjour à tous. On s'intéresse d'abord à des chiffres révélés par Météo France et qui confirment un ressenti. Juin 2026 est devenu le mois le plus chaud jamais enregistré en France, avec une moyenne de 22,7 degrés, soit 3,8 degrés supérieurs aux normales saisonnières. Il dépasse ainsi les records de 2003 et 2025. L'indicateur thermique national a en effet atteint 30 degrés pour la première fois. Les 40 degrés, eux, ont été dépassés sur plus de 40% du territoire, avec des pointes locales inédites. Lors de la canicule de fin juin, jusqu'à 72 départements ont été placés en vigilance rouge. Et à noter d'ailleurs que de nouveaux pics de chaleur sont attendus pour ce premier week-end des grandes vacances, avec ainsi l'Hérault et les Pyrénées-Orientales placés en vigilance orange canicule à partir de demain midi par Météo France. C'est l'une des conséquences justement de ces fortes chaleurs. Laurent Nunez s'est rendu dans l'Aude aujourd'hui, où un incendie a parcouru 900 hectares avant d'être fixé. Le feu qui s'en est également pris à la ville de Canet en Roussillon dans les Pyrénées-Orientales, où près de 2000 personnes ont dû être évacuées de plusieurs campings. Ce vendredi, 6 départements du pourtour méditerranéen restent placés en vigilance rouge face à un risque très élevé de feux de forêt. Il aura fallu 53 heures pour percer le mystère du Bob Noir. La justice monégasque recherche une Ukrainienne de 39 ans, principale suspecte de la tentative d'assassinat à l'engin explosif qui a visé lundi un homme d'affaires d'origine ukrainienne. Elle n'aurait pas agi seule, a estimé le procureur général adjoint de Monaco, qui s'est exprimé lors d'un point presse organisé ce matin. Lui avait été condamné en première instance à un an de prison ferme par le tribunal judiciaire de Nanterre. La cour d'appel de Versailles a pourtant relaxé ce vendredi l'ex-président du Centre national du cinéma et de l'image animée, le CNC, Dominique Boutonna, qui est accusé d'avoir agressé sexuellement son filleul en août 2020. Et puis enfin, sport pour terminer, le suspense se poursuit au Mondial de football. La nuit dernière, le Portugal est venu à bout de la Croatie sur le score de 2-1, tandis que la Suisse a éliminé l'Algérie grâce à un succès 2-0. Ce vendredi soir, les regards se tourneront notamment vers l'Argentine, opposée au Cap-Vert à partir de minuit. Plus tôt dans la soirée, l'Australie défiera l'Égypte avant Colombie-Ghana, attendu cette nuit.

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1: Bonjour à tous. Les usagers martiniquais du réseau Sud Lib devront s'adapter dans les prochains jours. Depuis hier, plusieurs lignes sont supprimées ou suspendues en raison de difficultés financières rencontrées par l'exploitant Mobilité Sud qui évoque des retards de paiement de Martinique Transport. Après la fusillade qui a coûté mardi la vie à deux femmes et fait 4 blessés à Capesterre-Belleau, l'enquête se poursuit, désormais confiée au pôle criminel du tribunal de Pointe-à-Pitre. Les investigations visent à identifier les auteurs et à déterminer les motivations de cette attaque meurtrière. La gendarmerie de Guadeloupe lance un appel à témoins après la disparition inquiétante de Cassandra, 13 ans. Une enquête est ouverte afin de retrouver l'adolescente dont la famille est sans nouvelles depuis maintenant plusieurs jours. Domicilié aux Abîmes, Gary, 13 ans lui aussi, était porté disparu depuis mercredi. Il avait quitté le domicile de son assistante familiale sans donner de nouvelles. Il a finalement été retrouvé sain et sauf hier. Le risque de remise en liberté de mineurs détenus fait réagir en France. Depuis mercredi, un vide juridique pourrait permettre à certains jeunes placés en détention provisoire de demander leur libération. Un plan anti-Guyane de lutte contre le narcotrafic demandé en janvier par Emmanuel Macron et présenté aujourd'hui en Martinique par le ministre délégué auprès du ministre de l'Intérieur Jean-Didier Berger et la ministre de l'Outre-mer Naïma Moutchou à l'occasion de la conférence régionale de sécurité de la zone. Entre nourriture qui manque et épidémie qui menace, le Venezuela paraît au plus pressé une semaine après son pire séisme depuis plus d'un siècle, qui a fait plus de 2000 morts et des dizaines de milliers de disparus. La France et le Brésil ont signé mercredi à Brasilia une feuille de route visant à renforcer la coopération entre les deux pays. La délégation est revenue sur l'accord signé donc à Brasilia qui suspend l'obligation de visa de court séjour pour les ressortissants brésiliens souhaitant se rendre en Guyane. La mesure entre en vigueur à partir du 31 juillet prochain. La Guadeloupe a le melon. Après plusieurs années marquées par les aléas climatiques, la filière melon reprend des couleurs en Guadeloupe. Principal producteur de l'archipel, le groupement Caraïbes Melonier dresse un bilan encourageant de sa campagne 2026 avec une production de 2700 tonnes commercialisées à l'export entre la mi-janvier et la mi-mai. De quoi donner un peu d'espoir aux producteurs. Une page de l'histoire commerciale de Grand Caen se tourne. Implanté depuis 1986, le Super U des Abîmes, anciennement prix unique, la Rocade puis Champion, va fermer ses portes après sa mise en liquidation judiciaire. Cette disparition laisse une trentaine de salariés dans l'incertitude et suscite une vive émotion parmi les habitants attachés à cette enseigne devenue au fil des décennies une véritable institution du quartier. Pour les équipes, l'heure est désormais à préparer l'après malgré donc l'inquiétude. À J-1 du prologue qui va lancer le fameux Tour de Martinique 2026, le comité cycliste a organisé hier soir la cérémonie officielle de présentation des 21 équipes engagées sur l'épreuve reine du cyclisme martiniquais. D'aujourd'hui jusqu'au 12 juillet, les coureurs vont devoir boucler près de 1092 km. La Guadeloupe compte une nouvelle championne du monde. La Saint-Anaise Vaiana Chiapico décroche le titre mondial junior de Wing Foiled lors des championnats du monde disputés en Suisse. Cette nouvelle consécration vient récompenser une saison exceptionnelle et confirme le statut de la jeune sportive parmi les références internationales de sa discipline. En football, repêché grâce à sa place de 3e dans le groupe D, après une victoire 1-0 contre la Turquie, une défaite 4-1 face aux États-Unis et un nul 0 partout contre l'Australie, le Paraguay fait partie des invités surprises des 8e de finale de la Coupe du Monde. Opposée à la France demain à Philadelphie, la sélection sud-américaine n'est pas la plus spectaculaire à voir jouer, mais elle est d'une efficacité redoutable, comme on peut le constater à leurs dépens, les Allemands en 16e de finale. Voilà, c'est la fin de ce flash. Merci de l'avoir suivi.

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2: Les TMS seraient résultent de gestes répétés, de postures difficiles et d'une contrainte qui sont liées à l'organisation du travail. Si on prend comme exemple le travail sur écran, la personne qui arrive à son poste doit régler la hauteur de son siège, regarder si ses yeux sont au-dessus de l'écran, positionner le clavier comme il faut et essayer de faire en sorte qu'il travaille avec les bras à 90 degrés par rapport au plan de travail.
1: Qu'en est-il de l'organisation pour les prévenir ?
2: Il faut déjà agir sur l'organisation du travail et du poste de travail. C'est soit la disposition du mobilier, c'est éviter que les écrans soient positionnés de telle façon que la lumière soit gênante avec des risques de reflets. C'est pouvoir faire des pauses, c'est-à-dire se détacher du travail pendant quelques minutes pour éviter la fatigue oculaire et la charge mentale.
1: Quel exemple donneriez-vous aux entreprises pour évaluer les risques de TMS ?
2: Quand on fait une organisation de travail éviter le TMS, il faut penser à ce qu'on va demander aux salariés. Déjà sur les tâches qui vont être définies. Après, il faut se concentrer sur comment j'organise l'espace et comment je vais positionner le mobilier par rapport à la lumière, par rapport à tous les éléments d'ambiance.
1: À qui faire appel ?
2: Le SPSTG apporte régulièrement une aide aux entreprises qui le demandent.
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1: Bonjour à tous. Football, la Coupe du Monde se poursuit avec un rythme soutenu pour les 16e de finale. La nuit dernière, le Portugal a validé son billet pour les quarts en dominant la Croatie de 2-1, tandis que la Suisse s'est imposée 2-0 face à l'Algérie. Deux qualifications qui complètent progressivement le tableau de la phase finale. Ce vendredi, trois nouvelles affiches sont au programme. Australie-Égypte à 20h, Argentine-Cap-Vert à minuit, puis Colombie-Ghana à 3h30 du matin. Les vainqueurs rejoindront notamment la France, le Maroc, le Brésil, le Canada ou encore l'Espagne, déjà qualifiés pour le tour suivant. Justement, coup de tonnerre en Allemagne. Au lendemain de l'élimination de la Mannschaft au tir au but face au Paraguay en 16e de finale de cette Coupe du Monde, Julian Nagelsmann a présenté sa démission. La fédération allemande a annoncé avoir accepté le départ du coach avec effet immédiat. Pour lui succéder, un nom revient avec insistance désormais, celui de Jürgen Klopp. L'ancien entraîneur de Dortmund et de Liverpool aurait déjà donné son accord de principe pour prendre les rênes de la sélection allemande. Exploit ici signé Alexis Lebrun au grand smash des États-Unis. Le pongiste français a réalisé une performance de premier plan en éliminant le numéro 5 mondial, le chinois Lin Xilong, en 3-7 sec, 11-9, 11-8, 11-8. Et grâce à cette victoire, il rejoint les quarts de finale où l'attend son frère Félix, vainqueur un peu plus tôt du portugais João Geraldo. Ce duel 100% français se jouera donc demain soir et il garantit déjà la présence d'un tricolore dans le dernier carré du prestigieux tournoi de Los Angeles. Rugby maintenant, le Stade Toulousain a écopé d'une amende de 2,88 millions d'euros pour deux affaires s'étalant sur plusieurs années liées à des infractions au plafond salarial en vigueur dans le top 14. C'est ce qu'a annoncé aujourd'hui même la Ligue nationale de rugby. Le quadruple champion de France en titre a été ici reconnu coupable d'avoir dépassé le plafond autorisé lors de trois des quatre dernières saisons. Et puis enfin, c'est le rendez-vous des fans de cyclisme. Le Tour de France 2026 s'élancera demain samedi avec un grand départ inédit depuis Barcelone. Au programme de cette première journée un peu espagnole, un contre-la-montre par équipe de 19,6 km dans les rues de la capitale catalane.

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2: Les TMS résultent de gestes répétés, de postures difficiles et de contraintes qui sont liées à l'organisation du travail. Si on prend comme exemple le travail sur écran, la personne qui arrive à son poste doit régler la hauteur de son siège, regarder si ses yeux sont au-dessus de l'écran, positionner le clavier comme il faut et essayer de faire en sorte qu'il travaille avec les bras à 90 degrés par rapport au plan de travail.
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2: 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C'est soit la disposition du mobilier, c'est éviter que les écrans soient positionnés de telle façon que la lumière soit gênante avec des risques de reflets. 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

0: Attends, toi par un mari Beaumont ici, et nous capable en vidéo comme ça, ça fait pour nous-mêmes.
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2: Ouais, c'est Priya qui a pété d'y fait.
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